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1: Bonjour à tous, et ce n'est pas une surprise. Olivier Faure a annoncé hier soir sur le 20h de TF1 être candidat à l'élection présidentielle de 2027. Le premier secrétaire du Parti Socialiste a affirmé avoir une obsession, que Marine Le Pen n'arrive pas à l'Élysée. Il a également précisé qu'il participerait à la primaire social-démocrate organisée par le PS et Place Publique. Il devra faire face pour l'instant à Raphaël Glucksmann, Jérôme Guedj, Philippe Brun et Ségolène Royal. L'actualité ce matin, c'est également la reprise des frappes au Moyen-Orient. Les États-Unis ont bombardé hier l'île iranienne de Larak, située dans le stratégique détroit d'Ormuz. Une première pour les Américains depuis un mois. Ces frappes surviennent alors que les hostilités avaient perdu en intensité. Ces dernières semaines, l'administration Trump avait privilégié la guerre économique au bombardement sur l'Iran. Et le choc, toujours au large des côtes de Chypre du Nord. Un ferry avec 267 passagers à son bord a chaviré hier. Selon un dernier bilan, 8 personnes sont mortes, 17 sont toujours portées disparues. Les causes du naufrage sont encore incertaines, mais plusieurs passagers ont assuré avoir entendu une explosion. Le navire, lui, a complètement coulé. Retour en France et c'est l'heure de la rentrée pour les professeurs. Plus de 850 000 enseignants reprennent ce lundi le chemin des classes. Une rentrée perturbée dans certaines académies par les conséquences d'une cyberattaque. On le rappelle, le ministère de l'Éducation nationale a révélé le 31 juillet dernier qu'un important vol de données avait été constaté 6 jours plus tôt. Dans ce contexte, plusieurs accès à des outils numériques ont été suspendus à titre préventif. Ce dramatique accident hier dans la commune de Reux, dans le Pas-de-Calais, un adolescent a été percuté aux alentours de 20h par un TER reliant Lille à Amiens. Le jeune âgé de 14 ans est mort. Le passage à niveau concerné n'est pas répertorié comme étant dangereux ou problématique selon la SNCF. Et puis on termine avec un mot de football. Monaco prend la tête de la Ligue 1. Les Monégasques ont battu Marseille 2-0 hier soir en clôture de la deuxième journée de Ligue 1. Dans les autres matchs, le Paris FC a dominé Nice 3-0. Victoire de Rennes sur le Mans 3-2. Excellent début de journée à tous.
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1: Aujourd'hui lundi, une fois les quelques nuages de la matinée dissipés, nous devrions profiter d'une belle journée ensoleillée avec une couverture nuageuse faible aussi bien dans les terres que sur le littoral. Le temps s'améliore mais les maximales restent stables autour des 25 degrés en moyenne. En effet, côté température, nous aurons par exemple de 15 à 25 degrés à Sissac, de 15 à 25 degrés également à Saint-Estèphe et de 18 à 24 degrés à Grayon et l'Hôpital. Le soleil se couchera à 20h40 et se lèvera demain à 7h26. Pour les marées, vous retrouverez la marée haute à 19h19 pour un coefficient de 91 et la marée basse à 13h03. Demain mardi, nous devrions avoir une journée assez similaire à aujourd'hui, aussi bien sur le plan du temps que des températures. Le soleil devrait s'installer jusqu'en fin de semaine avec même une trentaine de degrés annoncés vendredi et samedi.
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1: Si vous êtes manuel et que vous cherchez un emploi, écoutez ça. À Carcan, une entreprise de construction recrute un ouvrier polyvalent du bâtiment. Vous aiderez sur les chantiers avec diverses tâches comme la petite maçonnerie, le bois, l'aménagement extérieur, le placo et autres. Vous ferez également de la manutention. Aucune expérience n'est requise. Vous êtes sérieux et soigné dans votre travail avec le permis B. Ce poste s'adapte à vos disponibilités, CDI, CDD ou même temps partiel. Pour en savoir davantage et postuler, rendez-vous sur AkiFM.fr, rubrique emploi.
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0: grâce. Gémeaux, on reconnaîtra votre valeur. Cancer, vos contacts seront facilités. Lion, plusieurs planètes se mettront en quatre pour favoriser vos amours. Les Vierges, vous aurez du mal à prendre du recul face au nouveau développement de votre situation professionnelle. Les Balances, vous apprécierez les moments privilégiés avec vos proches. Scorpion, le climat sentimental sera à la fois explosif et tendre, un vrai feu d'artifice. Les Sagittaires, ce sera le bon moment pour relancer une collaboration. Les Capricornes, montrez-vous plus souple. Les Verseaux, la chance est avec vous, ne la laissez pas passer. Enfin, les Poissons célibataires, vous ressentirez le besoin de fonder un foyer. Bonne journée et à demain.
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1: Voici ma sélection télé pour ce lundi 31 août avec ce soir sur TF1 Camping Paradis avec Laurent Ournac, c'est inédit. Sur France 2, Le Rouge et le Noir avec Victor Belmondo et Virginie Ledoyen. Sur France 3, Le Bon, la Brute et le Truand, western avec Clint Eastwood. Sur M6, L'Amour est dans le Pré, présenté par Karine Lemarchand à 23h20, L'Amour vu du Pré. Sur France 4, du théâtre, vous retrouverez Folle Amanda avec Michel Bernier notamment et Patrick Braoudé sur scène. Ce soir, sur W9, Seul sur Mars, science-fiction avec Matt Damon. Sur Gulli, Brise de Nice, comédie avec Clovis Cornillac et Jean Dujardin. Gad Elmaleh ailleurs, c'est le spectacle de Gad Elmaleh, diffusé ce soir sur C-Star à 21h10. Sur TF1, série-film La mort dans la peau, film d'action avec Matt Damon. Enfin, sur RMC Découverte, Chambord, les secrets d'un chantier monumental, série documentaire inédite. Bon zapping!
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2: Bonjour à tous, c'était une annonce attendue. Olivier Faure est bien candidat à l'élection présidentielle de 2027. Le premier secrétaire du PS l'a annoncé hier soir sur le plateau du 20h de TF1. Il a affirmé avoir une obsession, que Marine Le Pen n'arrive pas à l'Élysée. Olivier Faure a également précisé qu'il participerait à la primaire social-démocrate organisée par le PS et Place Publique. Il devra faire face pour l'instant à Raphaël Glucksmann, Jérôme Gage, Philippe Brun et Ségolène Royal. Une nouvelle cyberattaque contre les services de l'État. Le site Zéro Logement Vacant, rattaché au ministère de la Ville, était inaccessible hier. Le groupe Zero Bytes est déjà à l'origine du piratage des données du fisc révélé mi-août, serait derrière cette opération. Les hackers affirment avoir récupéré près de 149 millions d'enregistrements bruts sur la plateforme. Le président d'une association LGBT+, violemment agressé à Paris. Les faits se sont déroulés dans la nuit de vendredi à samedi à la sortie d'un bar dans le quartier du Marais. La victime a été gravement blessée, notamment après un jet de bouteille. Un suspect a été interpellé. Selon le parquet, il était sous l'influence de l'alcool. La guérilla colombienne de l'EMC revendique l'enlèvement du soldat de la Légion étrangère française. Ce groupe est la principale dissidence des ex-FARC aujourd'hui dissous. Le caporal a été pris en otage début août alors qu'il était en permission dans son pays. Ses ravisseurs assurent qu'il est en vie. Près d'une quinzaine de personnes sont toujours recherchées en Arizona. Une importante crue soudaine est survenue samedi dans le célèbre parc national du Grand Canyon dans l'ouest des États-Unis. Des vidéos tournées par des randonneurs montrent un torrent d'eau boueuse déferlant le long d'un sentier. Le football et Monaco frappent fort en Ligue 1. L'ASM s'impose 2-0 face à l'OM dans le choc de la clôture de la deuxième journée. Monaco qui prend la tête du championnat. Dans les autres rencontres, le Paris FC a battu Nice 3-0. Le Stade Rennais lui domine Le Mans 3-2. Et puis on termine en tennis, ses premiers coups de tonnerre à l'US Open. Novak Djokovic est éliminé dès le premier tour. Le Serbe vient de s'incliner d'entrée en 5-7 contre l'Argentin Navone. Excellent début de journée à tous.

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1: Aujourd'hui lundi, une fois les quelques nuages de la matinée dissipés, nous devrions profiter d'une belle journée ensoleillée avec une couverture nuageuse faible aussi bien dans les terres que sur le littoral. Le temps s'améliore mais les maximales restent stables autour des 25 degrés en moyenne. En effet, côté température, nous aurons par exemple de 15 à 25 degrés à Sissac, de 15 à 25 degrés également à Saint-Estèphe et de 18 à 24 degrés à Grayon et l'hôpital. Le soleil se couchera à 20h40 et se lèvera demain à 7h26. Pour les marées, vous retrouverez la marée haute à 19h19 pour un coefficient de 91 et la marée basse à 13h03. Demain mardi, nous devrions avoir une journée assez similaire à aujourd'hui, aussi bien sur le plan du temps que des températures. Le soleil devrait s'installer jusqu'en fin de semaine avec même une trentaine de degrés annoncés vendredi et samedi.
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1: J'ai sélectionné cette offre pour vous. À l'Espar, une propriété viticole en haute valeur environnementale recherche son ouvrier de chai pour les vinifications de la récolte 2026. Vous participerez à tous les travaux de chai, réception de vendanges, remontage et décuvage, ainsi qu'à l'entretien du matériel. Vous ferez également les travaux sur barrique. Vous avez une première expérience en chai, êtes rigoureux, organisé et savez travailler en équipe. Ce poste est proposé en CDD de 3 mois à temps plein avec travail le samedi. Plus d'infos sur akifm.fr, rubrique emploi.
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1: Voici ma sélection télé pour ce lundi 31 août avec ce soir sur TF1 Camping Paradis avec Laurent Ournac, c'est inédit. Sur France 2, Le Rouge et le Noir avec Victor Belmondo et Virginie Ledoyen. Sur France 3, Le Bon, la Brute et le Truand, western avec Clint Eastwood. Sur M6, L'Amour est dans le Pré, présenté par Karine Lemarchand à 23h20, L'Amour vu du Pré. Sur France 4, du théâtre, vous retrouverez Folle Amanda avec Michel Bernier notamment et Patrick Braoudé sur scène. Ce soir, sur W9, Seul sur Mars, science-fiction avec Matt Damon. Sur Gulli, Brise de Nice, comédie avec Clovis Cornillac et Jean Dujardin. Gad Elmaleh ailleurs, c'est le spectacle de Gad Elmaleh, diffusé ce soir sur C-Star à 21h10. Sur TF1, série film La Mort dans la Peau, film d'action avec Matt Damon. Enfin sur RMC Découverte, Chambord, les secrets d'un chantier monumental, série documentaire inédite. Bon zapping!
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1: Bonjour à tous, c'est une première depuis un mois. L'armée américaine a mené hier des frappes sur l'île iranienne de Larak, une île située dans le stratégique détroit d'Ormuz. En représailles, les gardiens de la révolution ont affirmé avoir attaqué des installations des États-Unis sur deux bases aériennes en Jordanie. Conséquence, les prix du pétrole sont repartis à la hausse, une augmentation de 2,59% pour le baril de Brent. Et dans ce contexte, c'est le dernier jour pour profiter de l'aide carburant pour les gros rouleurs. Elle prend fin officiellement aujourd'hui, mais le gouvernement a déjà assuré travailler sur une possible prolongation des aides pour les secteurs les plus exposés à la hausse des prix de l'essence et du diesel. Depuis le lancement de la plateforme en avril, plus d'1 370 000 ménages ont déposé une demande. En attendant, le gouvernement, lui, planche sur le budget. Sébastien Lecornu réunit en séminaire aujourd'hui ses ministres afin de préparer le projet de loi de finances 2027. L'objectif, trouver un compromis face au risque de censure. C'est désormais officiel. Olivier Faure a annoncé hier soir sur le 20h de TF1 être candidat à l'élection présidentielle de 2027. Le premier secrétaire du Parti Socialiste a également précisé qu'il participerait à la primaire social-démocrate organisée par le PS et Place Publique. Il devra faire face pour l'instant à Raphaël Glucksmann, Jérôme Gadge, Philippe Brun et Ségolène Royal. Plus de 850 000 enseignants reprennent ce lundi le chemin de l'école, soit un jour avant la rentrée des élèves. Et à cette occasion, le Haut Commissariat à la Stratégie et au Plan a dévoilé son rapport pour revaloriser le métier. Parmi les 11 recommandations, la revalorisation des rémunérations des enseignants. Un nouveau coup de chaud attendu cette semaine sur la France. Les températures devraient de nouveau grimper fortement en milieu de semaine, notamment dans le sud du pays, avec des pics à 34 ou 36 degrés. Et puis le dernier adieu à Philippe Bouvard, ce monument de la presse écrite, de la radio et de la télévision, est décédé le 24 août dernier. Ses obsèques se dérouleront cet après-midi à 15h en l'église Notre-Dame de Bon Voyage à Cannes. Et l'inhumation suivra à 17h au cimetière de la ville. Excellent début de matinée à tous.

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1: Aujourd'hui lundi, une fois les quelques nuages de la matinée dissipés, nous devrions profiter d'une belle journée ensoleillée avec une couverture nuageuse faible aussi bien dans les terres que sur le littoral. Le temps s'améliore mais les maximales restent stables autour des 25 degrés en moyenne. En effet, côté température, nous aurons par exemple de 15 à 25 degrés à Sissac, de 15 à 25 degrés également à Saint-Estèphe et de 18 à 24 degrés à Grayon et l'hôpital. Le soleil se couchera à 20h40 et se lèvera demain à 7h26. Pour les marées, vous retrouverez la marée haute à 19h19 pour un coefficient de 91 et la marée basse à 13h03. Demain mardi, nous devrions avoir une journée assez similaire à aujourd'hui, aussi bien sur le plan du temps que des températures. Le soleil devrait s'installer jusqu'en fin de semaine avec même une trentaine de degrés annoncés vendredi et samedi.
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1: Voici une offre pour un profil bien spécifique. À Soulac, un restaurant asiatique recherche un cuisinier expérimenté. Vous rejoindrez l'équipe et préparerez des plats chinois et japonais. Vous serez responsable de la préparation, la cuisson et le respect des normes. Vous avez au moins 3 ans d'expérience comme cuisinier et vous maîtrisez le français et le mandarin. Ce poste est proposé en CDI à 39 heures par semaine avec travail les week-ends et jours fériés. Pour en savoir davantage, retrouvez cette offre sur akifm.fr, rubrique emploi.
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0: votre place. Gémeaux, on reconnaîtra votre valeur. Cancer, vos contacts seront facilités. Lion, plusieurs planètes se mettront en quatre pour favoriser vos amours. Les Vierges, vous aurez du mal à prendre du recul face au nouveau développement de votre situation professionnelle. Les Balances, vous apprécierez les moments privilégiés avec vos proches. Scorpion, le climat sentimental sera à la fois explosif et tendre, un vrai feu d'artifice. Les Sagittaires, ce sera le bon moment pour relancer une collaboration. Les Capricornes, montrez-vous plus souple. Les Verseaux, la chance est avec vous, ne la laissez pas passer. Enfin, les Poissons célibataires, vous ressentirez le besoin de fonder un foyer. Bonne journée et à demain.
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1: Voici ma sélection télé pour ce lundi 31 août avec ce soir sur TF1 Camping Paradis avec Laurent Ournac, c'est inédit. Sur France 2, Le Rouge et le Noir avec Victor Belmondo et Virginie Ledoyen. Sur France 3, Le Bon, la Brute et le Truand, western avec Clint Eastwood. Sur M6, L'Amour est dans le Pré, présenté par Karine Le Marchand à 23h20, L'Amour vu du Pré. Sur France 4, du théâtre, vous retrouverez Paul Amanda avec Michel Bernier notamment et Patrick Braoudé sur scène. Ce soir, sur W9, Seul sur Mars, science-fiction avec Matt Damon. Sur Gulli, Brise de Nice, comédie avec Clovis Cornillac et Jean Dujardin. Gad Elmaleh ailleurs, c'est le spectacle de Gad Elmaleh, diffusé ce soir sur C-Star à 21h10. Sur TF1, série film La mort dans la peau, film d'action avec Matt Damon. Enfin, sur RMC Découverte, Chambord, les secrets d'un chantier monumental, série documentaire inédite. Bon zapping!
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1: Bonjour à tous. Les aides carburants pour les gros rouleurs ne seront pas suspendues aujourd'hui. C'est l'annonce ce matin sur BFM TV de la porte-parole du gouvernement Maud Bréjon. Ce coup de pouce devait prendre fin officiellement aujourd'hui, mais le gouvernement a déjà assuré travailler sur une possible prolongation des aides pour les secteurs les plus exposés à la hausse des prix de l'essence et du diesel. Une aide, on le rappelle, mise en place dans le contexte de la guerre au Moyen-Orient et les hostilités ont repris. L'armée américaine a bombardé l'île iranienne de Larak dans le détroit d'Ormuz. Washington assure avoir repéré la préparation d'une opération de minage de cet axe stratégique. En représailles, les gardiens de la Révolution ont affirmé avoir attaqué des installations américaines sur deux bases aériennes en Jordanie. Le bilan s'alourdit encore au Népal. 903 personnes sont mortes selon la police népalaise après cette coulée de boue dévastatrice mercredi dernier. Plus de 4200 sont également toujours portés disparus. De leur côté, les médias d'État chinois évoquent 16 morts et 546 disparus sur leur territoire. On rappelle que 4 Français sont toujours introuvables. Emmanuel Macron en Suède aujourd'hui. Le président doit valider définitivement ce lundi une commande de frégates françaises par le gouvernement suédois. Un contrat de plus de 4 milliards d'euros qui consacre la coopération entre les deux pays sur fond de menaces russes croissantes en Europe. La liste des candidats pour 2027 s'allonge encore. Olivier Faure se présente à l'élection présidentielle. Le premier secrétaire du PS l'a annoncé hier soir sur le plateau du 20h de TF1. Ce dramatique accident hier dans la commune de Reux, dans le Pas-de-Calais, un adolescent a été percuté aux alentours de 20h par un TER reliant Lille à Amiens. Le jeune âgé de 14 ans est mort. Et puis on termine avec un mot de sport du tennis et cette sensation à l'US Open. Novak Djokovic est éliminé dès le premier tour, c'est un véritable coup de tonnerre. Le Serbe s'incline d'entrée en 5-7 contre l'Argentin Navone. L'ex numéro 1 mondial, actuel 5e, n'avait pas perdu au premier tour depuis plus de 20 ans. Côté français, ça passe pour Arthur Hinderknecht et Lucas Van Hache. Excellente matinée à tous.

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1: Aujourd'hui lundi, une fois les quelques nuages de la matinée dissipés, nous devrions profiter d'une belle journée ensoleillée avec une couverture nuageuse faible aussi bien dans les terres que sur le littoral. Le temps s'améliore, mais les maximales restent stables autour des 25 degrés en moyenne. En effet, côté température, nous aurons par exemple de 15 à 25 degrés à Sissac, de 15 à 25 degrés également à Saint-Estèphe et de 18 à 24 degrés à Grayon et l'Hôpital. Le soleil se couchera à 20h40 et se lèvera demain à 7h26. Pour les marées, vous retrouverez la marée haute à 19h19 pour un coefficient de 91 et la marée basse à 13h03. Demain mardi, nous devrions avoir une journée assez similaire à aujourd'hui, aussi bien sur le plan du temps que des températures. Le soleil devrait s'installer jusqu'en fin de semaine avec même une trentaine de degrés annoncés vendredi et samedi.
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2: C'est vrai qu'il fait un temps superbe pour un dimanche de février. Y'a ceux qui bronzent déjà sur l'herbe et ceux qui s'inquiètent des degrés. Les éléments sont en colère.

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1: Si vous cherchez un emploi fixe en restauration, j'ai peut-être l'offre qu'il vous faut. À Margaux, un restaurant gastronomique recrute un serveur. Vous garantirez un service de qualité auprès des clients servis à l'assiette. Vous effectuerez 7 à 8 services par semaine, le midi et le soir. Le restaurant est fermé les dimanches et lundis. Vous avez une expérience réussie sur le poste et maîtrisez l'anglais. Cette offre est proposée en CDI à 39 heures hebdo avec prise de poste immédiate. 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

0: passe. Gémeaux, on reconnaîtra votre valeur. Cancer, vos contacts seront facilités. Lion, plusieurs planètes se mettront en quatre pour favoriser vos amours. Les Vierges, vous aurez du mal à prendre du recul face au nouveau développement de votre situation professionnelle. Les Balances, vous apprécierez les moments privilégiés avec vos proches. Scorpion, le climat sentimental sera à la fois explosif et tendre, un vrai feu d'artifice. Les Sagittaires, ce sera le bon moment pour relancer une collaboration. Les Capricornes, montrez-vous plus souple. Les Verseaux, la chance est avec vous, ne la laissez pas passer. Enfin, les Poissons célibataires, vous ressentirez le besoin de fonder un foyer. Bonne journée et à demain.
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1: Voici ma sélection télé pour ce lundi 31 août avec ce soir sur TF1 Camping Paradis avec Laurent Ournac, c'est inédit. Sur France 2, Le Rouge et le Noir avec Victor Belmondo et Virginie Ledoyen. Sur France 3, Le Bon, la Brute et le Truand, western avec Clint Eastwood. Sur M6, L'Amour est dans le Pré, présenté par Karine Le Marchand à 23h20, L'Amour vu du Pré. Sur France 4, du théâtre, vous retrouverez Paul Amanda avec Michel Bernier notamment et Patrick Braoudet sur scène. Ce soir, sur W9, Seul sur Mars, science-fiction avec Matt Damon. Sur Gulli, Brise de Nice, comédie avec Clovis Cornillac et Jean Dujardin. Gad Elmaleh ailleurs, c'est le spectacle de Gad Elmaleh, diffusé ce soir sur C-Star à 21h10. Sur TF1, série-film, La mort dans la peau, film d'action avec Matt Damon. Enfin, sur RMC Découverte, Chambord, les secrets d'un chantier monumental, série documentaire inédite. Bon zapping!
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1: Bonjour à tous. Les hostilités ont repris entre les États-Unis et l'Iran. L'armée américaine a mené hier des frappes sur l'île iranienne de Larak, une île située dans le stratégique détroit d'Ormuz. En représailles, les gardiens de la révolution ont affirmé avoir attaqué des installations des États-Unis sur deux bases aériennes en Jordanie. Conséquence, les prix du pétrole sont repartis à la hausse, une augmentation de près de 3% du baril de Brent. Et dans ce contexte, les aides sectorielles pour les entreprises les plus touchées par les hausses de carburant devraient être prolongées. C'est en tout cas l'annonce ce matin sur BFM TV de la porte-parole du gouvernement, Maud Bréjon. On rappelle que la plateforme de demande devait être suspendue aujourd'hui. Le chèque à destination des grands rouleurs sera lui reconduit. 1 400 000 Français ont en fait la demande. Sébastien Lecornu réunit aujourd'hui, lui, son gouvernement pour un séminaire tourné vers la préparation d'un budget 2027. Un budget sous haute tension, susceptible de provoquer la censure. Le Premier ministre envisagerait un projet de loi de finances axé sur la maîtrise des dépenses publiques sans hausse d'impôts. Il envisagerait aussi une désindexation des pensions de retraite les plus élevées. C'est la rentrée pour les profs. Plus de 850 000 enseignants reprennent ce lundi le chemin de l'école, soit un jour avant celle des élèves. Et à cette occasion, le Haut Commissariat à la stratégie et au plan a dévoilé son rapport pour revaloriser le métier. Parmi les 11 recommandations, la revalorisation des rémunérations des enseignants. Le président d'une association LGBT+, violemment agressé à Paris. Les faits se sont déroulés dans la nuit de vendredi à samedi à la sortie d'un bar dans le quartier du Marais. La victime a été gravement blessée, notamment après un jet de bouteille. Un suspect a été interpellé. Selon le parquet, il était sous l'influence de l'alcool. Et puis on termine avec un mot de football et le gros coup de Monaco en Ligue 1. L'ASM s'impose 2-0 face à l'OM dans le choc de clôture de la deuxième journée du championnat. Et avec ce succès solide et avant d'affronter le PSG, Monaco prend la tête du classement. Dans les autres rencontres de ce dimanche, le Paris FC a battu Nice 3-0. Le Stade Rennais lui domine Le Mans 3-2. Excellente matinée à tous.

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1: Aujourd'hui lundi, une fois les quelques nuages de la matinée dissipés, nous devrions profiter d'une belle journée ensoleillée avec une couverture nuageuse faible aussi bien dans les terres que sur le littoral. Le temps s'améliore mais les maximales restent stables autour des 25 degrés en moyenne. En effet, côté température, nous aurons par exemple de 15 à 25 degrés à Sissac, de 15 à 25 degrés également à Saint-Estèphe et de 18 à 24 degrés à Grayon et l'hôpital. Le soleil se couchera à 20h40 et se lèvera demain à 7h26. Pour les marées, vous retrouverez la marée haute à 19h19 pour un coefficient de 91 et la marée basse à 13h03. Demain mardi, nous devrions avoir une journée assez similaire à aujourd'hui, aussi bien sur le plan du temps que des températures. Le soleil devrait s'installer jusqu'en fin de semaine avec même une trentaine de degrés annoncés vendredi et samedi.
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1: J'ai sélectionné cette offre pour vous. À Margaux, un restaurant recrute un sommelier. Vous aurez pour mission la présentation de la carte des vins, le conseil aux clients et la prise de commande. Vous préparerez le vin, choisirez la verrerie adaptée et servirez le client. Vous aurez également pour mission l'organisation de la cave selon les caractéristiques des bouteilles. Le restaurant met à votre disposition un cadre agréable et une pointeuse pour la transparence du temps de travail. Ce poste est en contrat saisonnier d'un mois à temps plein. 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
1: Bonjour à tous. Les aides sectorielles pour les entreprises les plus touchées par les hausses des carburants devraient être prolongées. C'est en tout cas l'annonce ce matin sur BFM TV de la porte-parole du gouvernement Maud Bréjon. On rappelle que la plateforme de demande devait être suspendue aujourd'hui. Une prolongation alors que les frappes ont repris entre les États-Unis et l'Iran. L'armée américaine a bombardé l'île iranienne de Larak dans le détroit d'Ormuz. Washington assure avoir repéré la préparation d'une opération de minage de cet axe stratégique. En représailles, les gardiens de la Révolution ont affirmé avoir attaqué des installations américaines sur deux bases aériennes en Jordanie. Le bilan s'alourdit encore au Népal. 903 personnes sont mortes selon la police népalaise après cette coulée de boue dévastatrice mercredi. Plus de 4200 sont également toujours portés disparus. On rappelle que 4 Français sont aussi toujours portés disparus. Emmanuel Macron est en Suède aujourd'hui. Le président doit valider définitivement ce lundi une commande de frégates françaises par le gouvernement suédois. Un contrat de plus de 4 milliards d'euros qui consacre la coopération entre les deux pays sur fond de menaces russes croissantes en Europe. C'est l'heure de la rentrée pour les professeurs. Plus de 850 000 enseignants reprennent ce lundi le chemin des classes. Une rentrée perturbée dans certaines académies par les conséquences d'une cyberattaque. Plusieurs accès à des outils numériques ont été suspendus à titre préventif. Retour au port ce matin pour les 3 marins sauvés après le naufrage du Maranello. Ils sont arrivés dans les Côtes d'Armor à bord du navire qui leur avait porté secours samedi. Leur chalutier a coulé dans des conditions météo difficiles. 2 autres membres de l'équipage sont toujours portés disparus. Les recherches ont été interrompues hier soir. On termine en tennis et ce coup de tonnerre à l'US Open. Novak Djokovic est éliminé dès le premier tour. Le Serbe s'incline d'entrée en 5-7 contre l'Argentin Navone. L'ex numéro 1 mondial, actuel 5e, n'avait pas perdu au premier tour depuis plus de 20 ans. Côté français, ça passe pour Arthur Hidaknesh et Lucas Vanhaché. C'est fini en revanche pour Hugo Gaston et Terence Hartmann. Voilà pour l'essentiel de l'actualité. Excellente fin de matinée à tous.

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1: Aujourd'hui lundi, une fois les quelques nuages de la matinée dissipés, nous devrions profiter d'une belle journée ensoleillée avec une couverture nuageuse faible aussi bien dans les terres que sur le littoral. Le temps s'améliore mais les maximales restent stables autour des 25 degrés en moyenne. En effet, côté température, nous aurons par exemple de 15 à 25 degrés à Sissac, de 15 à 25 degrés également à Saint-Estèphe et de 18 à 24 degrés à Grayon et l'Hôpital. Le soleil se couchera à 20h40 et se lèvera demain à 7h26. Pour les marées, vous retrouverez la marée haute à 19h19 pour un coefficient de 91 et la marée basse à 13h03. Demain mardi, nous devrions avoir une journée assez similaire à aujourd'hui, aussi bien sur le plan du temps que des températures. Le soleil devrait s'installer jusqu'en fin de semaine avec même une trentaine de degrés annoncés vendredi et samedi.
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1: Si vous êtes manuel et que vous cherchez un emploi, écoutez ça. À Carcan, une entreprise de construction recrute un ouvrier polyvalent du bâtiment. Vous aiderez sur les chantiers avec diverses tâches comme la petite maçonnerie, le bois, l'aménagement extérieur, le placo et autres. Vous ferez également de la manutention. Aucune expérience n'est requise. Vous êtes sérieux et soigné dans votre travail avec le permis B. Ce poste s'adapte à vos disponibilités, CDI, CDD ou même temps partiel. Pour en savoir davantage et postuler, rendez-vous sur AkiFM.fr, rubrique emploi.
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1: Soponé, attachant et philosophe à plus d'un tour dans son sac. Cette semaine, nous recevons Caramel et son papa. Notre invité, Patrice Marsaudon, est là pour nous en parler. Bonjour Patrice.
2: Oui, bonjour.
1: Alors Patrice, vous êtes cartooniste. J'ai envie de vous demander quel a été votre parcours. Comment est-ce qu'on devient cartooniste?
2: Je sais pas. Moi, j'ai pas eu de parcours très particulier. J'ai fait la fac d'art plat parce que mes parents étaient tout à fait contre ce métier, dans l'intention d'être prof à la fac, enfin agrégé quoi. Mais je rêvais de faire de la bande dessinée et j'avais un prof de dessin qui était adorable et génial et qui a tout de suite vu que j'avais envie de faire ça. Et il m'a pris à part un jour, on s'est mis à parler, puis il m'a dit: mais sois pas bête, essaye, même s'ils sont contre, tes parents essayent. Et donc j'avais envie de le faire. Et puis j'avais aussi écrit en même temps à Franquin, le papa de Gaston, de Marsupilami et tout. Et il écrivait plus à personne parce qu'il était malade, il répondait plus. Et là, il m'a répondu. Il m'a fait un dessin et puis il m'a dit: mais foutez en l'air la théorie, allez-y, foncez. Si vous savez qu'on est heureux en dessinant, allez-y. Et donc, j'ai arrêté la fac après la licence. Et puis j'ai dit: bon, je prends une année pour voir si je peux faire ce métier ou pas. Mais ne sachant pas du tout ce que j'allais faire, j'ai commencé par faire des dessins pour des mairies, des banques, un petit peu de tout, quoi. Et ça a marché tout de suite, donc j'étais très content. Et j'avais écrit à un cheval magazine parce que ma petite amie de l'époque était fan de chevaux. Elle avait très envie de voir mes dessins dans Cheval Magazine. Et j'ai écrit et ils ont pas répondu. J'étais très content parce que j'avais pas du tout envie de dessiner des chevaux. J'étais plutôt jaloux des chevaux qu'autre chose. Mais un an et demi après, ils m'ont téléphoné en me disant: on a reçu votre dossier. Ah bah oui, sans doute, ouais. Et c'est là qu'il m'a dit qu'ils allaient créer un magazine pour enfants et puis qu'ils voulaient une série avec un poney et une gamine. Et puis voilà, j'avais 3 semaines pour créer la série. Ça s'est fait comme ça.
1: Donc ça, c'est vos premiers personnages. On reviendra bien sûr après sur Caramel, puisque ça va être notre fil conducteur tout au long de la semaine dans notre émission. Mais vous avez aussi eu l'occasion de créer d'autres univers dans la BD.
2: J'ai pas fait beaucoup d'univers dans la BD. À un moment donné, j'ai eu peur, au bout de, je sais pas, 12-15 ans, de ne faire que ça. Parce que en fait, je faisais la série de Caramel dans le magazine, mais je faisais aussi 2 pages de jeu, des illustrations d'articles, des psychotests, du mailing, des relances d'abonnement, des couvertures. C'était vraiment Marsaudon Magazine, en fin de compte. J'ai fait ça pendant 12-15 ans. Et j'ai eu peur de faire que ça. Donc j'ai arrêté.

0: été la conquête de Mars. Donc très très éloigné de l'univers de Caramel.
1: Mais pour autant, hyper créatif.
0: Ah ouais, mais ça c'est l'avantage du métier, c'est qu'on peut y imaginer un tas d'univers. Et bon, tous les gens qui font des métiers de passion disent que c'est le plus beau métier du monde, mais c'est vrai que c'est un métier formidable. Ouais. On se met à cette table à dessin et on invente tout ce qu'on veut, c'est génial. Ouais.
1: Et donc du coup, Patrice, on s'imagine pas bien, mais sur un jeu, qu'est-ce que vous avez bien pu faire en fait?
0: Ben elle m'a proposé le jeu, elle a fait les questions évidemment, et en fait c'est parti un peu en vrille parce qu'on s'est pris au jeu tous les deux. Elle voulait simplement que je fasse le tapis de jeu, et puis moi ça m'excitait évidemment beaucoup. Donc j'ai proposé de faire des cartes, elle m'a dit ah oui, on va faire des cartes. Puis je lui ai dit bah oui, mais c'est dans un magazine donc il faut faire des pions. Donc, ah oui, on va faire les pions. Donc j'ai imaginé des pliages pour faire des petites navettes. On a vraiment tout fait, le dos des cartes, les cartes. C'était une aventure passionnante, d'autant plus que on s'est pris d'amitié, et quand elle est venue faire un voyage en France, elle a fait un détour par là où j'habitais pour qu'on se rencontre et qu'on parle. C'était une très belle collaboration en Australie. Ouais.
1: Merci beaucoup Patrice, on se retrouve demain pour la suite de notre émission.
0: Avec plaisir.
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1: Bonjour à toutes et tous. Un séminaire gouvernemental est en cours à l'hôtel des Invalides. Après un conseil des ministres ce matin à l'Élysée consacré à la rentrée scolaire, le Premier ministre et son équipe au complet se retrouvent pour évoquer notamment les cyberattaques qui ont visé les services de l'État ces derniers mois. Le gouvernement doit aussi travailler sur la préparation du prochain budget, le projet de loi de finances 2027 qui sera présenté dans un mois, le 30 septembre. Et à la veille de celle des enfants, ce sont les enseignants qui font leur rentrée ce lundi. Ils sont plus de 850 000 à avoir repris ce matin. Rentrée perturbée, notamment dans les académies de Nantes et celle de Toulouse. Après le piratage qui a visé le ministère de l'Éducation nationale fin juillet, des logiciels, des messageries et des applications restent inaccessibles. Le retour à la normale pourrait prendre encore près de 2 semaines. Dans l'actu également, Emmanuel Macron est en Suède aujourd'hui pour renforcer la coopération militaire avec la France. Le chef de l'État doit finaliser l'accord avec le Premier ministre suédois pour la vente de 4 frégates françaises. La première sera livrée d'ici 2030. Contrat à plus de 4 milliards d'euros dans un contexte de menace russe sur l'Europe. Emmanuel Macron doit ensuite se rendre aux Pays-Bas demain, puis au Royaume-Uni mercredi. La reprise des bombardements américains sur l'Iran. Les États-Unis ont annoncé frapper l'île iranienne de Larak dans le détroit d'Ormuz. Le régime iranien a répliqué, assurant avoir visé des bases américaines, notamment en Jordanie et au Qatar. Les Émirats arabes unis indiquent avoir été visés par un drone venu d'Iran, une attaque fermement condamnée par le ministère des Affaires étrangères émirati qui dénonce ce matin une escalade dangereuse. Et puis du tennis avec la suite du premier tour à l'US Open. On suivra les deux Français en forme du moment. Arthur Fils opposé en fin d'après-midi à Stefanos Tsitsipas et Diane Parry contre Victoria Golubic après son titre à Monterey ce week-end. On a déjà eu une première grosse sensation la nuit dernière à New York, l'élimination de Novak Djokovic dès son entrée en lice. C'est la fin de ce flash. Bonne journée.

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1: Aujourd'hui lundi, une fois les quelques nuages de la matinée dissipés, nous devrions profiter d'une belle journée ensoleillée avec une couverture nuageuse faible aussi bien dans les terres que sur le littoral. Le temps s'améliore mais les maximales restent stables autour des 25 degrés en moyenne. En effet, côté température, nous aurons par exemple de 15 à 25 degrés à Sissac, de 15 à 25 degrés également à Saint-Estèphe et de 18 à 24 degrés à Grayon-et-l'Hôpital. Le soleil se couchera à 20h40 et se lèvera demain à 7h26. Pour les marées, vous retrouverez la marée haute à 19h19 pour un coefficient de 91 et la marée basse à 13h03. Demain mardi, nous devrions avoir une journée assez similaire à aujourd'hui, aussi bien sur le plan du temps que des températures. Le soleil devrait s'installer jusqu'en fin de semaine avec même une trentaine de degrés annoncés vendredi et samedi.
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1: J'ai sélectionné cette offre pour vous. À l'Espar, une propriété viticole en haute valeur environnementale recherche son ouvrier de chai pour les vinifications de la récolte 2026. Vous participerez à tous les travaux de chai, réception de vendanges, remontage et décuvage, ainsi qu'à l'entretien du matériel. Vous ferez également les travaux sur barrique. Vous avez une première expérience en chai, êtes rigoureux, organisé et savez travailler en équipe. Ce poste est proposé en CDD de 3 mois à temps plein avec travail le samedi. Plus d'infos sur akifm.fr, rubrique emploi.
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1: Soponé, attachant et philosophe à plus d'un tour dans son sac. Cette semaine, nous recevons Caramel et son papa. Notre invité, Patrice Marsaudon, est là pour nous en parler. Bonjour Patrice.
2: Oui, bonjour.
1: Alors Patrice, vous êtes cartooniste. J'ai envie de vous demander quel a été votre parcours. Comment est-ce qu'on devient cartooniste?
2: Je sais pas. Moi, j'ai pas eu de parcours très particulier. J'ai fait la fac d'art plat parce que mes parents étaient tout à fait contre ce métier, dans l'intention d'être prof à la fac, enfin agrégé quoi. Mais je rêvais de faire de la bande dessinée et j'avais un prof de dessin qui était adorable et génial et qui a tout de suite vu que j'avais envie de faire ça. Et il m'a pris à part un jour, on s'est mis à parler, puis il m'a dit: mais sois pas bête, essaye, même s'ils sont contre, tes parents essayent. Et donc j'avais envie de le faire. Et puis j'avais aussi écrit en même temps à Franquin, le papa de Gaston, de Marsupilami et tout. Et il écrivait plus à personne parce qu'il était malade, il répondait plus. Et là, il m'a répondu. Il m'a fait un dessin et puis il m'a dit: mais foutez en l'air la théorie, allez-y, foncez. Si vous savez qu'on est heureux en dessinant, allez-y. Et donc, j'ai arrêté la fac après la licence. Et puis j'ai dit: bon, je prends une année pour voir si je peux faire ce métier ou pas. Mais ne sachant pas du tout ce que j'allais faire, j'ai commencé par faire des dessins pour des mairies, des banques, un petit peu de tout, quoi. Et ça a marché tout de suite, donc j'étais très content. Et j'avais écrit à un cheval magazine parce que ma petite amie de l'époque était fan de chevaux. Elle avait très envie de voir mes dessins dans Cheval Magazine. Et j'ai écrit et ils n'ont pas répondu. J'étais très content parce que j'avais pas du tout envie de dessiner des chevaux. J'étais plutôt jaloux des chevaux qu'autre chose. Mais un an et demi après, ils m'ont téléphoné en me disant: on a reçu votre dossier. Ah ben oui, sans doute. Ouais. Et c'est là qu'il m'a dit qu'ils allaient créer un magazine pour enfants et puis qu'ils voulaient une série avec un poney et une gamine. Et puis voilà, j'avais 3 semaines pour créer la série. Ça s'est fait comme ça.
1: Donc ça, c'est vos premiers personnages. On reviendra bien sûr après sur Caramel, puisque ça va être notre fil conducteur tout au long de la semaine dans notre émission. Mais vous avez aussi eu l'occasion de créer d'autres univers dans la BD.
2: J'ai pas fait beaucoup d'univers dans la BD. À un moment donné, j'ai eu peur, au bout de, je sais pas, 12-15 ans, de ne faire que ça. Parce que en fait, je faisais la série de Caramel dans le magazine, mais je faisais aussi 2 pages de jeu, des illustrations d'articles, des psychotests, du mailing, des relances d'abonnement, des couvertures. C'était vraiment Marsaudon Magazine, en fin de compte. Et j'ai fait ça pendant 12-15 ans. Et j'ai eu peur de faire que ça. Donc j'ai arrêté et puis j'ai travaillé avec Dupuis au journal de Spirou, avec différents auteurs. C'était hyper intéressant. Mais en parallèle, j'avais commencé à proposer la série de Caramel à l'étranger pour savoir si ça valait le coup que je la continue. Parce que le doute est allé assez loin quand même. Et Caramel a été pris dans 25 pays, donc ce qui est quand même pas mal. Et d'autres magazines qui pouvaient pas me prendre m'ont demandé de travailler pour eux quand même. Et c'est ce qu'on parlait hors antenne. C'est-à-dire qu'il y en a qui m'ont demandé de faire des dessins médicaux, c'était l'importance de la vitamine dans la mitochondrie, enfin des trucs pas possibles. Et le plus farfelu que j'ai fait, c'était un jeu de société pour l'Australie qui était la conquête de Mars. Donc très très éloigné de l'univers de Caramel.
1: Mais pour autant, hyper créatif.
2: Ah ouais, mais ça c'est l'avantage du métier, c'est qu'on peut y imaginer un tas d'univers. Et bon, tous les gens qui font des métiers de passion disent que c'est le plus beau métier du monde, mais c'est vrai que c'est un métier formidable. Ouais. On se met à cette table à dessin et on invente tout ce qu'on veut, c'est génial. Ouais.
1: Et donc du coup, Patrice, on s'imagine pas bien, mais sur un jeu, qu'est-ce que vous avez bien pu faire en fait?
2: Elle m'a proposé le jeu, elle a fait les questions évidemment, et en fait c'est parti un peu en vrille parce qu'on s'est pris au jeu tous les deux. Elle voulait simplement que je fasse le tapis de jeu, et puis moi ça m'excitait évidemment beaucoup. Donc j'ai proposé de faire des cartes, il m'a dit: ah oui, on va faire des cartes. Puis je lui ai dit: bah oui, mais c'est dans un magazine, donc il faut faire des pions. Donc, ah oui, on va faire les pions. Donc j'ai imaginé des pliages pour faire des petites navettes. On a vraiment tout fait, le dos des cartes, les cartes. C'était une aventure passionnante, d'autant plus qu'on s'est pris d'amitié. Et quand elle est venue faire un voyage en France, elle a fait un détour par là où j'habitais pour qu'on se rencontre et qu'on parle. C'était une très belle collaboration en Australie.
1: Merci beaucoup, Patrice. On se retrouve demain pour la suite de notre émission.
2: Avec plaisir.
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1: Bonjour à toutes, bonjour à tous. Après un été marqué par des incendies d'une ampleur historique, les pompiers annoncent une grève pour cette rentrée. Une intersyndicale qui rassemble 9 syndicats annonce déposer un préavis à partir du 8 septembre et jusqu'au 20 octobre, alors que le gouvernement doit présenter un texte de modernisation de la sécurité civile. Au cœur de leurs revendications, le renforcement des moyens budgétaires, humains et matériels. Une manifestation nationale a déjà été annoncée pour le 29 septembre à Paris. Les aides sur les carburants devraient être prolongées. C'est l'annonce ce matin de la porte-parole du gouvernement Maud Bréjon dans un contexte de reprise des tensions entre les États-Unis et l'Iran. Ces aides financières concernent les entreprises les plus touchées par les hausses des prix de l'essence, comme les routiers, les agriculteurs et les pêcheurs. Le gouvernement fait le point aujourd'hui sur le budget 2027. Sébastien Lecornu, le Premier ministre, et l'ensemble de son équipe sont réunis à huis clos pour évoquer les derniers arbitrages sur les finances, mais aussi pour discuter des récentes cyberattaques. Ce séminaire gouvernemental se tient justement au secrétariat général de la Défense et de la Sécurité nationale aux Invalides à Paris. Et avant cela, c'était le Conseil des ministres à l'Élysée, consacré à la rentrée scolaire. Elle aura lieu demain pour 11 millions d'élèves et pour plus d'un million de personnels. Le ministre de l'Éducation promet que les absences de professeurs seront marginales cette année. Édouard Geffray assure aussi que tout est fait pour protéger les mineurs au sein de l'institution scolaire. Au Népal, plus de 900 morts et 4200 disparus après les crues dévastatrices la semaine dernière, selon le dernier bilan des autorités. Les opérations de recherche se poursuivent. Au moins 4 Français restent portés disparus. Et puis la plus célèbre des influenceuses françaises remplit l'Accor Arena ce soir. Léna Situation termine sur scène la 10e édition de ses vlogs d'août, ces petits formats vidéo qu'elle diffuse sur les réseaux depuis 2017. Et 20 000 places pour ce show baptisé « Celui où ils se disent au revoir » s'était vendu en moins d'une heure au début du mois. C'est la fin de ce flash. Bon début.

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1: Pour ces prochaines heures, la grisaille aura finalement du mal à se dissiper. Demain mardi, le soleil sera de retour malgré un ciel encore voilé. Côté température, demain nous aurons 10 à 15 degrés au lever du jour. En après-midi, nous attendrons 22 à 26 degrés. Si vous allez vous baigner demain, vous retrouverez 24 degrés sur le sable et 22 degrés dans l'eau à Montalivet, avec un indice UV de 6 et un vent de nord-ouest à 15 km/h. Pour votre sécurité, la plage centrale y est surveillée tous les jours de 12h à 18h30. Demain, le soleil se lèvera à 7h24 et se couchera à 20h43. Nous perdrons 3 minutes d'ensoleillement. Sur le littoral, la marée sera haute à 7h34 et 19h57, avec des coefficients de 89 et 85. Elle sera basse à 1h24 et 13h39. Pour les jours suivants, l'été jouera les prolongations. Nous retrouverons du soleil et des températures estivales qui atteindront les 30 degrés en fin de semaine.
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1: Voici une offre pour un profil bien spécifique. À Soulac, un restaurant asiatique recherche un cuisinier expérimenté. Vous rejoindrez l'équipe et préparerez des plats chinois et japonais. Vous serez responsable de la préparation, la cuisson et le respect des normes. Vous avez au moins 3 ans d'expérience comme cuisinier et vous maîtrisez le français et le mandarin. Ce poste est proposé en CDI à 39 heures par semaine avec travail les week-ends et jours fériés. Pour en savoir davantage, retrouvez cette offre sur akifm.fr, rubrique emploi.
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1: L'ISTRAC, la salle socioculturelle, accueillera dimanche 6 septembre de 10h à 15h le forum des associations de la commune. 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
1: Pour ces prochaines heures, la grisaille aura finalement du mal à se dissiper. Demain mardi, le soleil sera de retour malgré un ciel encore voilé. Côté température, demain nous aurons 10 à 15 degrés au lever du jour. En après-midi, nous attendrons 22 à 26 degrés. Si vous allez vous baigner demain, vous retrouverez 24 degrés sur le sable et 22 degrés dans l'eau à Montalivet, avec un indice UV de 6 et un vent de nord-ouest à 15 km/h. Pour votre sécurité, la plage centrale y est surveillée tous les jours de 12h à 18h30. Demain, le soleil se lèvera à 7h24 et se couchera à 20h43. Nous perdrons 3 minutes d'ensoleillement. Sur le littoral, la marée sera haute à 7h34 et 19h57, avec des coefficients de 89 et 85. Elle sera basse à 1h24 et 13h39. Pour les jours suivants, l'été jouera les prolongations. Nous retrouverons du soleil et des températures estivales qui atteindront les 30 degrés en fin de semaine.
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1: Si vous cherchez un emploi fixe en restauration, j'ai peut-être l'offre qu'il vous faut. À Margaux, un restaurant gastronomique recrute un serveur. Vous garantirez un service de qualité auprès des clients servis à l'assiette. Vous effectuerez 7 à 8 services par semaine, le midi et le soir. Le restaurant est fermé les dimanches et lundis. Vous avez une expérience réussie sur le poste et maîtrisez l'anglais. Cette offre est proposée en CDI à 39 heures hebdo avec prise de poste immédiate. Pour en savoir davantage sur cette offre et postuler, rendez-vous sur akifm.fr, rubrique emploi.
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0: exceptionnelle venue d'Afrique. Notre invitée, Anne-Cécile Bagnier, fondatrice de la Maison Amorine, est là pour nous en parler. Bonjour Anne-Cécile.
1: Bonjour Aurélie.
0: Avant de nous présenter Maison Amorine, est-ce que vous pouvez nous parler de votre parcours ?
1: Oui, alors mon parcours, j'ai été pendant un petit peu plus de 20 ans dans le commerce de matières premières en France et à l'international, notamment à Genève. Et je suis avocate de formation spécialisée en droit international et en droit maritime. Et après un stage en Afrique, j'ai décidé de faire du droit maritime pendant un peu plus de 20 ans. Et à la suite de ces 20 années, après avoir atteint mes objectifs, j'ai rencontré pendant un voyage dans le cadre de mes affaires, de mes dossiers, une plante assez exceptionnelle en Côte d'Ivoire, puis après au Sénégal où j'ai rencontré des coopératives, qui est le Moringa olifera, et j'imagine qu'on va en parler dans l'émission.
0: Tout à fait, on va y revenir. En Afrique, vous avez donc découvert cette plante aux vertus exceptionnelles. Est-ce que vous pouvez nous en dire davantage? Qu'est-ce que c'est? C'est un arbre, un arbuste? Quelle est cette plante?
1: C'est vraiment une plante exceptionnelle à plein de titres. Alors déjà, pour poser le décor, elle est connue depuis des millénaires en médecine ayurvédique notamment. On en trouve des traces dans les traités fondateurs ayurvédiques au 6e, 7e siècle. Il est dit qu'elle soigne 300 maladies. Alors moi, je ne ferai pas de médical à ce niveau-là, mais nous, on l'utilise en cosmétique parce que très simplement, elle est gorgée d'antioxydants. Elle a 46 antioxydants. Elle a deux fois plus de vitamine C que l'orange. Elle a 17 fois plus de calcium que le lait, et tout ça naturellement. Les produits cosmétiques sont souvent, et c'est très bien, enrichis en vitamine C non naturelle ou d'origine naturelle, j'allais dire. Nous, nos soins sont d'origine naturelle, intégrant en haute dose le moringa qui en contient naturellement.
0: Merci beaucoup Anne-Cécile, on se retrouve demain pour la suite de notre émission.
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1: Bonjour à toutes et tous. Les précisions du président du Rassemblement National sur l'interdiction du voile dans l'espace public. Jordan Bardella évoque un débat nécessaire sur ce sujet, alors que cette mesure est avancée par des membres de son parti ces derniers jours. Le patron du RN ajoute que cette question sera tranchée par référendum en cas de victoire de Marine Le Pen à la présidentielle. Et puis dans cette campagne, après Gabriel Attal, hier c'est au tour d'Édouard Philippe de se rendre à la foire de Châlons en Champagne aujourd'hui. Le candidat Horizon en déplacement auprès des agriculteurs. Sur place, il a déclaré vouloir développer le stockage de l'eau pour, dit-il, sauver l'agriculture française. J-1 avant la rentrée des élèves, mais c'est dès aujourd'hui pour 850 000 enseignants. Une rentrée perturbée localement dans les académies de Nantes et de Toulouse après la cyberattaque qui a visé le ministère de l'Éducation nationale fin juillet. Des logiciels, des messageries et des applications restent inaccessibles. Le retour à la normale pourrait prendre encore près de 2 semaines. Un suspect a été arrêté en Suisse après la fusillade près d'une rave party ce week-end. Attaque près de Zurich qui a fait un mort et plusieurs blessés graves. L'homme interpellé la nuit dernière est de nationalité suisse et âgé de 43 ans selon la police, qui ajoute privilégier la thèse selon laquelle l'auteur a agi seul. Au moins 2 morts et plusieurs blessés sur une île iranienne dans le détroit d'Ormuz après les frappes américaines, les premières depuis 1 mois. L'Iran indique avoir riposté notamment sur la Jordanie et les Émirats arabes unis. Le Quai d'Orsay a réagi et condamné avec la plus grande fermeté les attaques iraniennes. La France appelle l'ensemble des parties à ne pas provoquer une nouvelle escalade militaire. Enfin, c'était un monument des médias français et une grande voix de radio. Les obsèques de Philippe Bouvard, décédé lundi dernier à 96 ans, se déroulent cet après-midi à Cannes, où il vivait depuis plusieurs années. La cérémonie religieuse va débuter en présence de nombreuses personnalités. Elle sera suivie de l'inhumation au cimetière de la ville. Et c'est la fin de ce rendez-vous d'information. Très bon après-midi à notre écoute.

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1: Pour ces prochaines heures, la grisaille aura finalement du mal à se dissiper. Demain mardi, le soleil sera de retour malgré un ciel encore voilé. Côté température, demain nous aurons 10 à 15 degrés au lever du jour. En après-midi, nous attendrons 22 à 26 degrés. Si vous allez vous baigner demain, vous retrouverez 24 degrés sur le sable et 22 degrés dans l'eau à Montalivet, avec un indice UV de 6 et un vent de nord-ouest à 15 km/h. Pour votre sécurité, la plage centrale y est surveillée tous les jours de 12h à 18h30. Demain, le soleil se lèvera à 7h24 et se couchera à 20h43. Nous perdrons 3 minutes d'ensoleillement. Sur le littoral, la marée sera haute à 7h34 et 19h57, avec des coefficients de 89 et 85. Elle sera basse à 1h24 et 13h39. Pour les jours suivants, l'été jouera les prolongations. Nous retrouverons du soleil et des températures estivales qui atteindront les 30 degrés en fin de semaine.
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1: 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Cette semaine, nous recevons l'association Atmo Nouvelle-Aquitaine. Nous recevons Camille Arnaud, chargée de communication. Bonjour Camille.
2: Bonjour Aurélie.
1: Atmo Nouvelle-Aquitaine, qu'est-ce que c'est ?
2: Alors, Atmo Nouvelle-Aquitaine, nous sommes l'association agréée de surveillance de la qualité de l'air dans la région. Et donc, du coup, nous avons trois missions qui sont assez complémentaires. Donc, forcément, la première, ça va être de mesurer la qualité de l'air. Ensuite, de l'analyser à partir de toutes les données que l'on récupère de nos stations. Et ensuite, une fois qu'on a l'analyse de tout ça, ça va être d'informer justement le grand public, les collectivités territoriales et les grands acteurs de la région, justement, sur la qualité de l'air qu'il y a.
1: Donc, vous êtes une association, mais vous avez un statut un peu particulier.
2: Oui, nous sommes une association agréée, donc voilà, nous répondons au droit français, nous surveillons justement des polluants qui sont réglementaires, donc nous avons une mission spécifique qui nous est confiée directement par l'État français. Donc, c'est ce qui fait que oui, nous avons un petit peu ce statut spécifique.
1: Et alors Camille, comment la surveillance de la qualité de l'air elle a évolué par le passé ?
2: Déjà, il faut se rendre compte que ça a commencé en 1976, plus particulièrement à La Rochelle, avec les premières mesures qui étaient vraiment très locales et très expérimentales. À l'époque, c'est le maire Michel Crépeau qui était précurseur en matière d'environnement, qui a souhaité qu'il y ait une surveillance un peu de la qualité de l'air sur son agglomération. Et en fait, au fur et à mesure des années, enfin même dès 1977, en fait, les premières stations de mesure ont été installées sur le secteur de La Rochelle. Et ensuite, il y a eu une progression entre 94 et 96. Il y a eu trois structures qui ont vu le jour, donc une en Poitou-Charentes, une en Aquitaine et une en Limousin. Parce qu'il y a eu aussi la loi LAURE qui est arrivée, qui a vraiment cadré beaucoup plus la surveillance de la qualité de l'air d'un point de vue vraiment national. La loi LAURE, pour rappeler, donc c'est la loi sur l'air et l'utilisation rationnelle de l'énergie. Donc il y a eu toute cette surveillance et c'est à partir de 2016. Donc en 2016, il y a eu la réforme territoriale avec la création de la grande région Nouvelle-Aquitaine. Et donc c'est suite à ça que les trois entités ont fusionné pour former Atmo Nouvelle-Aquitaine. Donc aujourd'hui, nous sommes présents donc sur toute la Nouvelle-Aquitaine avec trois pôles, un à La Rochelle, un à Bordeaux et un à Limoges. Ce qu'il faut se rendre compte, c'est qu'au fil des années, le réseau de la surveillance s'est considérablement développé. Nous avons des stations vraiment un petit peu partout dans la région pour essayer de quadriller au mieux cette grande région que nous avons. Et que voilà, il y a eu des polluants qui ont été de plus en plus suivis avec notamment du matériel de plus en plus précis pour vraiment analyser en continu et de manière qualitative, fiable, la qualité de l'air de notre région.
1: Merci beaucoup Camille, on se retrouve demain pour la suite de notre émission.
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1: J'ai sélectionné cette offre pour vous. À Margaux, un restaurant recrute un sommelier. Vous aurez pour mission la présentation de la carte des vins, le conseil aux clients et la prise de commande. Vous préparerez le vin, choisirez la verrerie adaptée et servirez le client. Vous aurez également pour mission l'organisation de la cave selon les caractéristiques des bouteilles. Le restaurant met à votre disposition un cadre agréable et une pointeuse pour la transparence du temps de travail. Ce poste est en contrat saisonnier d'un mois à temps plein. Plus d'infos sur acquisfm.fr, rubrique emploi.
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1: Pour ces prochaines heures, la grisaille aura finalement du mal à se dissiper. Demain mardi, le soleil sera de retour malgré un ciel encore voilé. Côté température, demain nous aurons 10 à 15 degrés au lever du jour. En après-midi, nous attendrons 22 à 26 degrés. Si vous allez vous baigner demain, vous retrouverez 24 degrés sur le sable et 22 degrés dans l'eau à Montalivet, avec un indice UV de 6 et un vent de nord-ouest à 15 km/h. Pour votre sécurité, la plage centrale y est surveillée tous les jours de 12h à 18h30. Demain, le soleil se lèvera à 7h24 et se couchera à 20h43. Nous perdrons 3 minutes d'ensoleillement. Sur le littoral, la marée sera haute à 7h34 et 19h57, avec des coefficients de 89 et 85. Elle sera basse à 1h24 et 13h39. Pour les jours suivants, l'été jouera les prolongations. Nous retrouverons du soleil et des températures estivales qui atteindront les 30 degrés en fin de semaine.
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1: Si vous êtes manuel et que vous cherchez un emploi, écoutez ça. À Carcan, une entreprise de construction recrute un ouvrier polyvalent du bâtiment. Vous aiderez sur les chantiers avec diverses tâches comme la petite maçonnerie, le bois, l'aménagement extérieur, le placo et autres. Vous ferez également de la manutention. Aucune expérience n'est requise. Vous êtes sérieux et soigné dans votre travail avec le permis B. Ce poste s'adapte à vos disponibilités. CDI, CDD ou même temps partiel. Pour en savoir davantage et postuler, rendez-vous sur AkiFM.fr, rubrique emploi.
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1: Bonsoir à tous. J-1 avant la rentrée. Plus de 11,5 millions d'élèves retournent en classe demain matin et les 850 000 enseignants, eux, ont fait leur pré-rentrée aujourd'hui. La rentrée scolaire, c'était d'ailleurs le sujet du Conseil des ministres ce matin à l'Élysée. Le gouvernement assure que la protection des élèves constitue une priorité absolue. Il rappelle qu'un questionnaire sera distribué aux enfants de la grande section de maternelle jusqu'au lycée dès novembre pour évoquer les violences sexuelles. Un sursaut sur le volet cyber, c'est le message passé par le Premier ministre à son gouvernement. Toute l'équipe est réunie aujourd'hui pour évoquer notamment les récents piratages qui ont visé le fisc ou encore l'éducation nationale. Sébastien Lecornu a demandé à ses ministres de s'assurer que le plan de sécurisation de leurs administrations était bien mis en œuvre. Le gouvernement devait aussi évoquer la préparation du prochain budget. Un référendum sur le port du voile dans l'espace public, c'est ce qu'avance le président du RN en cas de victoire à l'élection présidentielle de 2027. Jordan Bardella assure aujourd'hui qu'un débat de société est nécessaire sur ce sujet, alors que l'interdiction du voile est avancée par certains membres de son parti ces derniers jours. Sur le réseau X, Jean-Luc Mélenchon a lui dénoncé une proposition ignoble. Il y aura une réponse, assure Donald Trump. Le président des États-Unis indique vouloir riposter et frapper fort après les attaques iraniennes qui ont visé des cibles américaines au Moyen-Orient. L'Iran évoquait de son côté de la légitime défense suite à la reprise des bombardements américains dans le détroit d'Ormuz. Un regain de tension depuis hier soir. Le Quai d'Orsay appelle l'ensemble des parties à ne pas provoquer une nouvelle escalade militaire. Du tennis pour finir avec les débuts d'Arthur Fils à l'US Open. Le Français tête de série numéro 10 après son premier titre de Masters 1000 il y a un peu plus d'une semaine joue son premier tour à New York. C'est contre le grec Stefanos Tsitsipas. On suivra aussi dans la soirée l'entrée en lice de Diane Paris, la française tout juste titrée à Monterrey.

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1: Pour ces prochaines heures, la grisaille aura finalement du mal à se dissiper. Demain mardi, le soleil sera de retour malgré un ciel encore voilé. Côté température, demain nous aurons 10 à 15 degrés au lever du jour. En après-midi, nous attendrons 22 à 26 degrés. Si vous allez vous baigner demain, vous retrouverez 24 degrés sur le sable et 22 degrés dans l'eau à Montalivet, avec un indice UV de 6 et un vent de nord-ouest à 15 km/h. Pour votre sécurité, la plage centrale y est surveillée tous les jours de 12h à 18h30. Demain, le soleil se lèvera à 7h24 et se couchera à 20h43. Nous perdrons 3 minutes d'ensoleillement. Sur le littoral, la marée sera haute à 7h34 et 19h57, avec des coefficients de 89 et 85. Elle sera basse à 1h24 et 13h39. Pour les jours suivants, l'été jouera les prolongations. Nous retrouverons du soleil et des températures estivales qui atteindront les 30 degrés en fin de semaine.
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1: J'ai sélectionné cette offre pour vous. À l'Espar, une propriété viticole en haute valeur environnementale recherche son ouvrier de chai pour les vinifications de la récolte 2026. Vous participerez à tous les travaux de chai, réception de vendanges, remontage et décuvage, ainsi qu'à l'entretien du matériel. Vous ferez également les travaux sur barrique. Vous avez une première expérience en chai, êtes rigoureux, organisé et savez travailler en équipe. Ce poste est proposé en CDD de 3 mois à temps plein avec travail le samedi. Plus d'infos sur acquifm.fr, rubrique emploi.
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1: Bonsoir à toutes et tous. C'est l'un des nombreux changements de ce 1er septembre. La durée des arrêts de travail sera désormais plafonnée. Une première prescription ne pourra pas dépasser un mois et chaque renouvellement ne pourra être supérieur à 2 mois. Objectif affiché par le gouvernement et l'assurance maladie, réduire le nombre d'arrêts considérés comme abusifs. Une réglementation absurde pour Sophie Bauer, présidente du syndicat des médecins libéraux.
2: Ça n'a pas de sens parce que quand on donne une durée d'arrêt de travail initiale, elle est en rapport avec la pathologie qu'on souhaite traiter. Je rappelle que l'avis d'arrêt de travail, c'est un soin. Donc ça dépend évidemment de l'état du patient. Et on a une première estimation de l'état du patient. Pour certaines pathologies, on sait très bien qu'un mois ne suffira absolument pas. Et donc on va déclencher inutilement une consultation, alors que le temps médical est quand même précieux. Ça dénote quand même un sacré manque de confiance de la part de l'assurance maladie.
1: Et la semaine dernière, Édouard Philippe avait appelé, je cite, à la fin de l'open bar pour les arrêts maladie. Le candidat Horizon en déplacement aujourd'hui à la foire de Chalon en Champagne. Il a déclaré vouloir développer le stockage de l'eau pour, dit-il, sauver l'agriculture française. Le gouvernement rassemblé toute la journée pour préparer le prochain budget. Le Premier ministre Sébastien Lecornu a réuni ses ministres afin de travailler sur le projet de loi de finances. Ce séminaire gouvernemental a aussi permis de faire le point sur les cyberattaques qui ont visé récemment les services de l'État. Les conséquences du piratage de l'éducation nationale fin juillet, la rentrée demain s'annonce perturbée dans 2 académies, celle de Nantes et de Toulouse. Des logiciels, des messageries et des applications restent encore inaccessibles. Et puis le foot, et Lionel Messi ne portera plus le maillot argentin. Il annonce dans une vidéo sur Instagram qu'il prend sa retraite internationale après avoir joué cet été sa 6e Coupe du Monde et perdu en finale contre l'Espagne. Lionel Messi, 39 ans, compte 207 sélections avec l'Albi Céleste. Bonne fin de journée.

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1: Pour ces prochaines heures, la grisaille aura finalement du mal à se dissiper. Demain mardi, le soleil sera de retour malgré un ciel encore voilé. Côté température, demain nous aurons 10 à 15 degrés au lever du jour. En après-midi, nous attendrons 22 à 26 degrés. Si vous allez vous baigner demain, vous retrouverez 24 degrés sur le sable et 22 degrés dans l'eau à Montalivet, avec un indice UV de 6 et un vent de nord-ouest à 15 km/h. Pour votre sécurité, la plage centrale y est surveillée tous les jours de 12h à 18h30. Demain, le soleil se lèvera à 7h24 et se couchera à 20h43. Nous perdrons 3 minutes d'ensoleillement. Sur le littoral, la marée sera haute à 7h34 et 19h57, avec des coefficients de 89 et 85. Elle sera basse à 1h24 et 13h39. Pour les jours suivants, l'été jouera les prolongations. Nous retrouverons du soleil et des températures estivales qui atteindront les 30 degrés en fin de semaine.
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1: Voici une offre pour un profil bien spécifique. À Soulac, un restaurant asiatique recherche un cuisinier expérimenté. Vous rejoindrez l'équipe et préparerez des plats chinois et japonais. Vous serez responsable de la préparation, la cuisson et le respect des normes. Vous avez au moins 3 ans d'expérience comme cuisinier et vous maîtrisez le français et le mandarin. Ce poste est proposé en CDI à 39 heures par semaine avec travail les week-ends et jours fériés. Pour en savoir davantage, retrouvez cette offre sur akifm.fr, rubrique emploi.
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1: Bonsoir à tous. J-1 avant la rentrée. Plus de 11 millions d'élèves retournent en classe demain. Les enseignants, eux, ont fait leur pré-rentrée aujourd'hui. La rentrée scolaire, sujet évoqué en Conseil des ministres aujourd'hui à l'Élysée. Le gouvernement assure que la protection des élèves constitue une priorité absolue. Il rappelle qu'un questionnaire sera distribué aux enfants de la grande section de maternelle jusqu'au lycée dès novembre pour évoquer les violences sexuelles. Le gouvernement s'est aussi penché sur les récents piratages qui ont visé le fisc ou encore l'éducation nationale. Le Premier ministre espère un sursaut sur le volet cyber. Il demande à ses ministres de s'assurer que le plan de sécurisation de leur administration est bien mis en œuvre. L'idée divise au sein même du RN. Le député Rassemblement National Jean-Philippe Tanguy a évoqué une amende pour les femmes qui porteraient le voile dans l'espace public. Le président du parti s'est voulu rassurant aujourd'hui devant la presse. Pas d'interdiction immédiate si le RN est élu à la présidentielle. La mesure sera décidée par référendum, tempère Jordan Bardella. Un migrant a perdu la vie dans le Pas-de-Calais, un Soudanais de 22 ans, mort après avoir chuté du toit d'un péage. Il tentait de sauter dans un camion pour rejoindre l'Angleterre. Au moins 19 personnes ont perdu la vie cette année en essayant de traverser la Manche. 24 heures après les tirs survenus lors d'une rave party en Suisse, un homme a été placé en garde à vue. Il est soupçonné d'être à l'origine des coups de feu qui ont tué une jeune Italienne et fait 5 blessés. Il y aura une réponse, assure Donald Trump. Le président des États-Unis veut riposter et frapper fort après les attaques iraniennes qui ont visé des cibles américaines au Moyen-Orient. L'Iran évoque la légitime défense suite à la reprise des bombardements américains dans le détroit d'Ormuz. Et puis, une page se tourne dans le monde du football. Lionel Messi annonce qu'il prend sa retraite internationale. « Je comprends que le moment est venu », écrit l'attaquant de 39 ans sur les réseaux sociaux. Lionel Messi porte toujours les couleurs de l'Inter Miami, un contrat qui se termine en 2028. Voilà pour l'actualité. Bonne soirée à tous.

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1: Pour ces prochaines heures, la grisaille aura finalement du mal à se dissiper. Demain mardi, le soleil sera de retour malgré un ciel encore voilé. Côté température, demain nous aurons 10 à 15 degrés au lever du jour. En après-midi, nous attendrons 22 à 26 degrés. Si vous allez vous baigner demain, vous retrouverez 24 degrés sur le sable et 22 degrés dans l'eau à Montalivet, avec un indice UV de 6 et un vent de nord-ouest à 15 km/h. Pour votre sécurité, la plage centrale y est surveillée tous les jours de 12h à 18h30. Demain, le soleil se lèvera à 7h24 et se couchera à 20h43. Nous perdrons 3 minutes d'ensoleillement. Sur le littoral, la marée sera haute à 7h34 et 19h57, avec des coefficients de 89 et 85. Elle sera basse à 1h24 et 13h39. Pour les jours suivants, l'été jouera les prolongations. Nous retrouverons du soleil et des températures estivales qui atteindront les 30 degrés en fin de semaine.
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2: Si vous cherchez un emploi fixe en restauration, j'ai peut-être l'offre qu'il vous faut. À Margaux, un restaurant gastronomique recrute un serveur. Vous garantirez un service de qualité auprès des clients servis à l'assiette. Vous effectuerez 7 à 8 services par semaine, le midi et le soir. Le restaurant est fermé les dimanches et lundis. Vous avez une expérience réussie sur le poste et maîtrisez l'anglais. Cette offre est proposée en CDI à 39 heures hebdo avec prise de poste immédiate. Pour en savoir davantage sur cette offre et postuler, rendez-vous sur acquisfm.fr, rubrique emploi.
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1: Bonsoir à tous. J-1 avant la rentrée. Plus de 11 millions d'élèves retournent en classe demain. Les enseignants, eux, ont fait leur pré-rentrée aujourd'hui. La rentrée scolaire, sujet évoqué en Conseil des ministres aujourd'hui à l'Élysée. Le gouvernement assure que la protection des élèves constitue une priorité absolue. Il rappelle qu'un questionnaire sera distribué aux enfants de la grande section de maternelle jusqu'au lycée dès novembre pour évoquer les violences sexuelles. Le gouvernement s'est aussi penché sur les récents piratages qui ont visé le fisc ou encore l'éducation nationale. Le Premier ministre espère un sursaut sur le volet cyber. Il demande à ses ministres de s'assurer que le plan de sécurisation de leur administration est bien mis en œuvre. L'idée divise au sein même du RN. Le député Rassemblement National Jean-Philippe Tanguy a évoqué une amende pour les femmes qui porteraient le voile dans l'espace public. Le président du parti s'est voulu rassurant aujourd'hui devant la presse. Pas d'interdiction immédiate si le RN est élu à la présidentielle. La mesure sera décidée par référendum, tempère Jordan Bardella. Un migrant a perdu la vie dans le Pas-de-Calais, un Soudanais de 22 ans mort après avoir chuté du toit d'un péage. Il tentait de sauter dans un camion pour rejoindre l'Angleterre. Au moins 19 personnes ont perdu la vie cette année en essayant de traverser la Manche. 24 heures après les tirs survenus lors d'une rave party en Suisse, un homme a été placé en garde à vue. Il est soupçonné d'être à l'origine des coups de feu qui ont tué une jeune Italienne et fait 5 blessés. Il y aura une réponse, assure Donald Trump. Le président des États-Unis veut riposter et frapper fort après les attaques iraniennes qui ont visé des cibles américaines au Moyen-Orient. L'Iran évoque la légitime défense suite à la reprise des bombardements américains dans le détroit d'Ormuz. Et puis, une page se tourne dans le monde du football. Lionel Messi annonce qu'il prend sa retraite internationale. « Je comprends que le moment est venu », écrit l'attaquant de 39 ans sur les réseaux sociaux. Lionel Messi porte toujours les couleurs de l'Inter Miami, un contrat qui se termine en 2028. Voilà pour l'actualité. Bonne soirée à tous.

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1: Pour ces prochaines heures, la grisaille aura finalement du mal à se dissiper. Demain mardi, le soleil sera de retour malgré un ciel encore voilé. Côté température, demain nous aurons 10 à 15 degrés au lever du jour. En après-midi, nous attendrons 22 à 26 degrés. Si vous allez vous baigner demain, vous retrouverez 24 degrés sur le sable et 22 degrés dans l'eau à Montalivet, avec un indice UV de 6 et un vent de nord-ouest à 15 km/h. Pour votre sécurité, la plage centrale y est surveillée tous les jours de 12h à 18h30. Demain, le soleil se lèvera à 7h24 et se couchera à 20h43. Nous perdrons 3 minutes d'ensoleillement. Sur le littoral, la marée sera haute à 7h34 et 19h57, avec des coefficients de 89 et 85. Elle sera basse à 1h24 et 13h39. Pour les jours suivants, l'été jouera les prolongations. Nous retrouverons du soleil et des températures estivales qui atteindront les 30 degrés en fin de semaine.
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1: J'ai sélectionné cette offre pour vous. À Margaux, un restaurant recrute un sommelier. Vous aurez pour mission la présentation de la carte des vins, le conseil aux clients et la prise de commande. Vous préparerez le vin, choisirez la verrerie adaptée et servirez le client. Vous aurez également pour mission l'organisation de la cave selon les caractéristiques des bouteilles. Le restaurant met à votre disposition un cadre agréable et une pointeuse pour la transparence du temps de travail. Ce poste est en contrat saisonnier d'un mois à temps plein. 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
1: 50 ans qu'elle surveille la qualité de notre air. Cette semaine, nous recevons l'association Atmo Nouvelle-Aquitaine. Nous recevons Camille Arnaud, chargée de communication. Bonjour Camille.
2: Bonjour Aurélie.
1: Atmo Nouvelle-Aquitaine, qu'est-ce que c'est ?
2: Alors, Atmo Nouvelle-Aquitaine, nous sommes l'association agréée de surveillance de la qualité de l'air dans la région. Et donc, du coup, nous avons trois missions qui sont assez complémentaires. Donc, forcément, la première, ça va être de mesurer la qualité de l'air. Ensuite, de l'analyser à partir de toutes les données que l'on récupère de nos stations. Et ensuite, une fois qu'on a l'analyse de tout ça, ça va être d'informer justement le grand public, les collectivités territoriales et les grands acteurs de la région, justement, sur la qualité de l'air qu'il y a.
1: Donc, vous êtes une association, mais vous avez un statut un peu particulier.
2: Oui, nous sommes une association agréée, donc voilà, nous répondons au droit français, nous surveillons justement des polluants qui sont réglementaires, donc nous avons une mission spécifique qui nous est confiée directement par l'État français. Donc, c'est ce qui fait que oui, nous avons un petit peu ce statut spécifique.
1: Et alors Camille, comment la surveillance de la qualité de l'air elle a évolué par le passé ?
2: Déjà, il faut se rendre compte que ça a commencé en 1976, plus particulièrement à La Rochelle, avec les premières mesures qui étaient vraiment très locales et très expérimentales. À l'époque, c'est le maire Michel Crépeau qui était précurseur en matière d'environnement, qui a souhaité qu'il y ait une surveillance un peu de la qualité de l'air sur son agglomération. Et en fait, au fur et à mesure des années, enfin même dès 1977, en fait, les premiers stations de mesure ont été installées sur le secteur de La Rochelle. Et ensuite, il y a eu une progression entre 94 et 96. Il y a eu trois structures qui ont vu le jour, donc une en Poitou-Charentes, une en Aquitaine et une en Limousin, parce qu'il y a eu aussi la loi LAUR qui est arrivée, qui a vraiment cadré beaucoup plus la surveillance de la qualité de l'air d'un point de vue vraiment national. La loi LAUR, pour rappeler, donc c'est la loi sur l'air et l'utilisation rationnelle de l'énergie. Donc il y a eu toute cette surveillance. Et c'est à partir de 2016. Donc en 2016, il y a eu la réforme territoriale avec la création de la grande région Nouvelle-Aquitaine. Et donc c'est suite à ça que les trois entités ont fusionné pour former Atmo Nouvelle-Aquitaine. Donc aujourd'hui, nous sommes présents donc sur toute la Nouvelle-Aquitaine avec trois pôles, un à La Rochelle, un à Bordeaux et un à Limoges. Ce qu'il faut se rendre compte, c'est qu'au fil des années, le réseau de la surveillance s'est considérablement développé. Nous avons des stations vraiment un petit peu partout dans la région pour essayer de quadriller au mieux cette grande région que nous avons. Et que voilà, il y a eu des polluants qui ont été de plus en plus suivis avec notamment du matériel de plus en plus précis pour vraiment analyser en continu et de manière qualitative, fiable, la qualité de l'air de notre région.
1: Merci beaucoup Camille, on se retrouve demain pour la suite de notre émission.
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1: Chopinet, attachant et philosophe à plus d'un tour dans son sac. Cette semaine, nous recevons Caramel et son papa. Notre invité, Patrice Marsaudon, est là pour nous en parler. Bonjour Patrice.
2: Oui, bonjour.
1: Alors Patrice, vous êtes cartooniste. J'ai envie de vous demander quel a été votre parcours. Comment est-ce qu'on devient cartooniste ?
2: Je sais pas. Moi, j'ai pas eu de parcours très particulier. J'ai fait la fac d'art plat parce que mes parents étaient tout à fait contre ce métier, dans l'intention d'être prof à la fac, enfin agrégé quoi. Mais je rêvais de faire de la bande dessinée et j'avais un prof de dessin qui était adorable et génial et qui a tout de suite vu que j'avais envie de faire ça. Et il m'a pris à part un jour, on s'est mis à parler, puis il m'a dit: mais sois pas bête, essaye, même s'ils sont contre, tes parents essayent. Et donc j'avais envie de le faire. Et puis j'avais aussi écrit en même temps à Franquin, le papa de Gaston, de Marsupilami et tout. Et il écrivait plus à personne parce qu'il était malade, il répondait plus. Et là, il m'a répondu. Il m'a fait un dessin et puis il m'a dit: mais foutez en l'air la théorie, allez-y, foncez. Si vous savez qu'on est heureux en dessinant, allez-y. Et donc, j'ai arrêté la fac après la licence. Et puis j'ai dit: bon, je prends une année pour voir si je peux faire ce métier ou pas. Mais ne sachant pas du tout ce que j'allais faire, j'ai commencé par faire des dessins pour des mairies, des banques, un petit peu de tout, quoi. Et ça a marché tout de suite, donc j'étais très content. Et j'avais écrit à un cheval magazine parce que ma petite amie de l'époque était fan de chevaux. Elle avait très envie de voir mes dessins dans Cheval Magazine. Et j'ai écrit et ils ont pas répondu. J'étais très content parce que j'avais pas du tout envie de dessiner des chevaux. J'étais plutôt jaloux des chevaux qu'autre chose. Mais un an et demi après, ils m'ont téléphoné en me disant: on a reçu votre dossier. Ah oui, sans doute. Ouais. Et c'est là qu'il m'a dit qu'ils allaient créer un magazine pour enfants et puis qu'ils voulaient une série avec un poney et une gamine. Et puis voilà, j'avais 3 semaines pour créer la série. Ça s'est fait comme ça.
1: Donc ça, c'est vos premiers personnages. On reviendra bien sûr après sur Caramel, puisque ça va être notre fil conducteur tout au long de la semaine dans notre émission. Mais vous avez aussi eu l'occasion de créer d'autres univers dans la BD.
2: J'ai pas fait beaucoup d'univers dans la BD. À un moment donné, j'ai eu peur au bout de, je sais pas, 12-15 ans, de ne faire que ça. Parce que en fait, je faisais la série de Caramel dans le magazine, mais je faisais aussi 2 pages de jeu, des illustrations d'articles, des psychotests, du mailing, des relances d'abonnement, des couvertures. C'était vraiment Marsaudon Magazine en fin de compte. J'ai fait ça pendant 12-15 ans. Et j'ai eu peur de faire que ça. Donc j'ai arrêté et puis j'ai travaillé avec Dupuis au journal de Spirou avec différents auteurs. C'était hyper intéressant. Mais en parallèle, j'avais commencé à proposer la série de Caramel à l'étranger pour savoir si ça valait le coup que je la continue. Parce que le doute est allé assez loin quand même. Et Caramel a été pris dans 25 pays, donc ce qui est quand même pas mal. Et d'autres magazines qui pouvaient pas me prendre m'ont demandé de travailler pour eux quand même. Et c'est ce qu'on parlait hors antenne. C'est-à-dire qu'il y en a qui m'ont demandé de faire des dessins médicaux, c'était l'importance de la vitamine dans la mitochondrie, enfin des trucs pas possibles. Et le plus farfelu que j'ai fait, c'était un jeu de société pour l'Australie qui était la conquête de Mars. Donc très très éloigné de l'univers de Caramel.
1: Mais pour autant, hyper créatif.
2: Ah ouais, mais ça c'est l'avantage du métier, c'est qu'on peut y imaginer un tas d'univers. Et bon, tous les gens qui font des métiers de passion disent que c'est le plus beau métier du monde, mais c'est vrai que c'est un métier formidable. Ouais. On se met à cette table de dessin et on invente tout ce qu'on veut, c'est génial. Ouais.
1: Et donc du coup, Patrice, on s'imagine pas bien, mais sur un jeu, qu'est-ce que vous avez bien pu faire en fait ?
2: Elle m'a proposé le jeu, elle a fait les questions évidemment, et en fait c'est parti un peu en vrille parce qu'on s'est pris au jeu tous les deux. Elle voulait simplement que je fasse le tapis de jeu, et puis moi ça m'excitait évidemment beaucoup. Donc j'ai proposé de faire des cartes, il m'a dit: ah oui on va faire des cartes. Puis je lui ai dit: bah oui mais c'est dans un magazine donc il faut faire des pions. Donc, ah oui on va faire les pions. Donc j'ai imaginé des pliages pour faire des petites navettes. On a vraiment tout fait, le dos des cartes, les cartes. C'était une aventure passionnante, d'autant plus qu'on s'est pris d'amitié et quand elle est venue faire un voyage en France, elle a fait un détour par là où j'habitais pour qu'on se rencontre et qu'on parle. C'était une très belle collaboration en Australie. Ouais.
1: Merci beaucoup Patrice, on se retrouve demain pour la suite de notre émission.
2: Avec plaisir.
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1: Cette semaine, nous vous dévoilons le parcours inspirant d'une entrepreneuse bordelaise et d'une plante aux vertus exceptionnelles venue d'Afrique. Notre invitée, Anne-Cécile Bagnier, fondatrice de la Maison Amorine, est là pour nous en parler. Bonjour Anne-Cécile.
2: Bonjour Aurélie.
1: Avant de nous présenter Maison Amorine, est-ce que vous pouvez nous parler de votre parcours ?
2: Oui, alors mon parcours, j'ai été pendant un petit peu plus de 20 ans dans le commerce de matières premières en France et à l'international, notamment à Genève. Et je suis avocate de formation spécialisée en droit international et en droit maritime. Et après un stage en Afrique, eh bien, j'ai décidé de faire du droit maritime pendant un peu plus de 20 ans. Et à la suite de ces 20 années, après avoir atteint mes objectifs, j'ai rencontré pendant un voyage dans le cadre de mes affaires, de mes dossiers, une plante assez exceptionnelle en Côte d'Ivoire, puis après au Sénégal où j'ai rencontré des coopératives, qui est le Moringa olifera et j'imagine qu'on va en parler dans l'émission.
1: Tout à fait, on va y revenir. En Afrique, vous avez donc découvert cette plante aux vertus exceptionnelles. Est-ce que vous pouvez nous en dire davantage ? Qu'est-ce que c'est ? C'est un arbre, un arbuste ? Quelle est cette plante ?
2: C'est vraiment une plante exceptionnelle à plein de titres. Alors déjà, pour poser le décor, elle est connue depuis des millénaires en médecine ayurvédique notamment. On en trouve des traces dans les traités fondateurs ayurvédiques au 6e, 7e siècle. Il est dit qu'elle soigne 300 maladies. Alors moi, je ne ferai pas de médical à ce niveau-là, mais nous, on l'utilise en cosmétique parce que très simplement, elle est gorgée d'antioxydants. Elle a 46 antioxydants. Elle a deux fois plus de vitamine C que l'orange. Elle a 17 fois plus de calcium que le lait, et tout ça naturellement. Les produits cosmétiques sont souvent, et c'est très bien, enrichis en vitamine C non naturelle ou d'origine naturelle, j'allais dire. Nous, nos soins sont d'origine naturelle, intégrant en haute dose le moringa qui en contient naturellement.
1: Merci beaucoup Anne-Cécile, on se retrouve demain pour la suite de notre émission.
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